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1: Coucou, c'est Valérie.
2: Coucou, c'est Nathalie.
1: Bienvenue dans votre petit moment qui fait du bien. Plus rose la vie.
2: Force. Je gagne en force sereine. Avec cette force que je ressens, je soulève des montagnes, notamment celle du Sancy. J'atteins mes objectifs. C'est une force très positive qui me pousse à me réaliser, à réussir mes projets de vie. Je suis enthousiaste. Ma force puisée dans mes ressources est un formidable moteur de vie.
3: Croyez en votre puissance et réalisez-vous.
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2: 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Cette soirée sera l'occasion de découvrir ou de redécouvrir les voix harmonieuses du chœur Voix des Dors. La participation est libre et il n'est pas nécessaire de réserver. 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
1: La météo.
2: Ce mercredi matin sur le massif du 106, l'ambiance est fraîche avec 10 à 11 degrés. Le ciel restera partagé entre soleil et passage nuageux avec davantage de nuages au fil de la matinée. Notamment, le vent restera faible autour de 5 km/h. Cet après-midi, les températures resteront modestes autour de 15 à 18 degrés sous un ciel souvent nuageux mais sans pluie attendue. En soirée, le temps restera calme avec une baisse rapide vers 10 degrés en début de soirée, 8 degrés en début de nuit. Et enfin, pour jeudi et vendredi, garderont une météo fraîche le matin, plus douce l'après-midi avec des éclaircies par moment. Voilà pour la météo. 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
2: 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La manifestation débutera à partir de 16h et se terminera à 17h30. L'entrée est gratuite pour les moins de 18 ans, les demandeurs d'emploi et les étudiants. 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
1: Ce mercredi matin sur le massif du Sens, une ambiance est fraîche avec 10 à 11 degrés. Le ciel restera partagé entre soleil et passage nuageux avec davantage de nuages au fil de la matinée. Notamment, le vent restera faible autour de 5 km/h. Cet après-midi, les températures resteront modestes autour de 15 à 18 degrés sous un ciel souvent nuageux mais sans pluie attendue. En soirée, le temps restera calme avec une baisse rapide vers 10 degrés en début de soirée, 8 degrés en début de nuit. Et enfin, pour jeudi et vendredi, garderont une météo fraîche le matin, plus douce l'après-midi avec des éclaircies. Par moment, voilà pour la météo. 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
1: La météo.
2: C'est mercredi matin sur le massif du 106. L'ambiance est fraîche avec 10 à 11 degrés. Le ciel restera partagé entre soleil et passage nuageux avec davantage de nuages au fil de la matinée. Notamment, le vent restera faible autour de 5 km/h. Cet après-midi, les températures resteront modestes autour de 15 à 18 degrés sous un ciel souvent nuageux mais sans pluie attendue. En soirée, le temps restera calme avec une baisse rapide vers 10 degrés en début de soirée, 8 degrés en début de nuit. Et enfin, pour jeudi et vendredi, garderont une météo fraîche le matin, plus douce l'après-midi avec des éclaircies par moment. Voilà pour la météo. 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
4: Quelque chose vous tracasse?
3: Des pensées tristes vous submergent? Je vous propose un deal. Pour une pensée triste, créez deux pensées joyeuses. Il y a un moment pour vivre sa tristesse et il y a un moment pour vivre sa joie. C'est un équilibre à préserver, ce ne sont que des pensées.
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1: Ce mercredi matin, sur le massif du Sens, une ambiance est fraîche avec 10 à 11 degrés. Le ciel restera partagé entre soleil et passage nuageux, avec davantage de nuages au fil de la matinée notamment. Le vent restera faible, autour de 5 km/h. Cet après-midi, les températures resteront modestes, autour de 15 à 18 degrés, sous un ciel souvent nuageux, mais sans pluie attendue. En soirée, le temps restera calme avec une baisse rapide vers 10 degrés en début de soirée, 8 degrés en début de nuit. Et enfin, pour jeudi et vendredi, garderont une météo fraîche le matin, plus douce l'après-midi avec des éclaircies par moment. Voilà pour la météo. 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
1: La météo.
2: C'est mercredi 16 septembre. Le temps reste calme et assez frais sur l'ensemble du massif. Les températures montent doucement avec 14 degrés en fin de matinée, puis 15 à 18 degrés cet après-midi. Le vent restera faible, généralement entre 5 et 10 km/h. Le ciel sera souvent nuageux en journée avec quelques éclaircies possibles, notamment en fin de journée. Le ciel restera dans la même ambiance, frais au lever du jour, puis plus agréable l'après-midi avec 17 degrés. Et vendredi sera encore un peu plus doux avec jusqu'à 18 degrés attendus sous un ciel partagé entre soleil et nuages. Voilà pour la météo. 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
3: Bonjour à tous. Je vous propose une recette pleine de fraîcheur aujourd'hui. Un gazpacho tomate-poivron. Alors pour cela, prévoyez 500 g de tomates, un poivron rouge, un demi-concombre, une cuillerée à soupe de vinaigre, une gousse d'ail, du sel, du poivre et du basilic. Commencez par épépiner et couper tous les légumes. Vous les mixez avec l'ail, l'huile et le vinaigre. Filtrez éventuellement s'il reste quelques pépins, assaisonnez et mettez au frais quelques heures. Et vous servez bien frais avec des croûtons. Bon appétit!

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2: C'est mercredi 16 septembre. Le temps reste calme et assez frais sur l'ensemble du massif. Les températures montent doucement avec 14 degrés en fin de matinée, puis 15 à 18 degrés cet après-midi. Le vent restera faible, généralement entre 5 et 10 km/h. Le ciel sera souvent nuageux en journée avec quelques éclaircies possibles, notamment en fin de journée. Le ciel restera dans la même ambiance, frais au lever du jour, puis plus agréable l'après-midi avec 17 degrés. Et vendredi sera encore un peu plus doux avec jusqu'à 18 degrés attendus sous un ciel partagé entre soleil et nuages. Voilà pour la météo. 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
2: 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Un large choix d'objets vous attend. Réservation obligatoire pour les exposants. 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

avec Neige, un husky femelle qui a 8 ans. Neige est une petite chienne très affectueuse et proche de l'humain. Peut-être un peu trop, ce qui peut, en cas d'absence des maîtres, provoquer un peu d'anxiété de séparation. Elle aurait besoin d'une famille qui soit présente, patiente et prête à mettre en place un accompagnement adapté. Neige est aussi une aventurière, ce qui veut dire qu'elle peut fuguer. Donc il faudrait un jardin avec une clôture solide et une vigilance quotidienne pour sa sécurité. Par contre, elle est très sociable avec ses congénères et peut vivre avec des enfants. Avec les chats, elle s'entend au cas par cas. Par contre, nous éviterons tout placement où il y aurait des poules ou des petits animaux en raison d'un comportement de prédation possible. Je vous rappelle que tous ces animaux sont à adopter à l'APA de Gerza. Les Bas Charmés, 63 360 Gerza, et leur numéro de téléphone est le 04 73 91 35 36. Merci de partager pour eux.

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3: Salut, c'est Elodie, votre blogueuse voyage préférée. Aujourd'hui, je voulais vous parler de notre manière de voyager préférée à ma petite famille et moi, l'échange de maison. Nous avons réalisé plus de 80 échanges ces 11 dernières années. Des week-ends prolongés ou des vacances aux quatre coins de la France ou de longs séjours aux États-Unis, au Canada, en Irlande, en Suisse ou encore en Belgique. Nous avons pu découvrir des endroits sublimes et vivre des expériences incroyables grâce à ce mode de voyage. Outre son aspect financier permettant d'économiser

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1: Bonjour, bienvenue, mercredi 16 septembre, il est tout pile 10h. Tout de suite, la météo avec Robin.
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2: La météo.
1: C'est mercredi 16 septembre, le temps reste calme et assez frais sur l'ensemble du massif. Les températures montent doucement avec 14 degrés en fin de matinée, puis 15 à 18 degrés cet après-midi. Le vent restera faible, généralement entre 5 et 10 km/h. Le ciel sera souvent nuageux en journée avec quelques éclaircies possibles, notamment en fin de journée. Le ciel restera dans la même ambiance, frais au lever du jour, puis plus agréable l'après-midi avec 17 degrés. Et vendredi sera encore un peu plus doux avec jusqu'à 18 degrés attendus sous un ciel partagé entre soleil et nuages. Voilà pour la météo. 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
3: Coucou, c'est Valérie.
4: Coucou, c'est Nathalie.
3: Bienvenue dans votre petit moment qui fait du bien. Plus rose la vie.
4: Le repos. Prenez le temps de reposer votre corps et votre esprit. Cela vous permettra d'assimiler tout ce qui se passe autour de vous et de vous connecter à vos besoins. Le sommeil est un besoin primaire comme manger et respirer. Il est indispensable à notre santé physique et mentale. Alors fais de ton repos une priorité.
5: Et vous, de combien d'heures de sommeil avez-vous besoin?
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0: À l'instant, c'était La Recette avec Jack et Carla sur 106FM. Ce soir, 17h, vous retrouvez bien sûr le best-of de Léo du 17-20. Bien sûr, allez, dans un instant, on va s'écouter le dernier Céline Dion. Bonjour, pardon, merci. Et il y a un camion qui passe derrière moi ou je ne sais pas trop quoi. Ça c'est pas cool. Allez, on va bientôt s'écouter Vita aussi. Viens, on essaye. Mais avant ça, bien sûr, un bon plan.
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0: 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De 18h30 à 20h, découvrez un voyage musical entre la Nouvelle-Orléans et Paris autour de la voie du blues. Rendez-vous pour... Waouh, je vais pas y arriver, je crois, aujourd'hui. Un rendez-vous est proposé par le festival Musique en Sancy qui met à l'honneur les musiques traditionnelles du monde. Rendez-vous à Chastré donc le 19 septembre. L'entrée est gratuite pour les moins de 18 ans et les étudiants. Plus d'infos pour réserver votre place, rendez-vous sur le site du festival ou appelez le 07 71 79 98 78 ou plus d'infos sur sancyfm.fr.
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0: 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Des visites guidées gratuites auront lieu toute la journée. Pour réserver votre place, rendez-vous le samedi précédent à l'hôtel de ville, entre 10h16 et 12h sous, entre 14h16 et 17h. Toutes les infos de cet événement sont à retrouver sur 106fm.fr.
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Cette formation musicale propose des reprises en acoustique et cajon, offrant ainsi une expérience musicale unique. 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Pour en savoir plus sur cet événement, rendez-vous sur sensifm.fr. Toutes les infos de cet événement sont à retrouver sur sensifm.fr.

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1: Merci d'être à l'écoute de Sensi FM. Il est tout pile 11h. Bonne matinée.
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1: Allez, aujourd'hui, le temps reste assez variable. Les températures iront de 15 à 18 degrés. Dans l'après-midi, le ciel sera partagé entre éclaircies et passages nuageux avec un vent autour de 5 à 10 km/h. En soirée, les températures redescendront autour de 8 degrés. Pour demain, jeudi 17, les conditions seront globalement calmes et assez ensoleillées. Il fera 7 degrés au petit matin, puis jusqu'à 17 degrés dans l'après-midi. Le vent soufflera faiblement autour de 5 à 10 km/h, quelques nuages pourront apparaître en fin de journée avec environ 8 degrés en fin de soirée et en nuit bien sûr. On continue en musique sur Sensi FM. Merci d'être à notre écoute sur le 103.5.
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2: Bien évidemment, vous êtes sur 106 FM à l'écoute du 103.5, il est 11h04 précisément. Dans un instant, on s'écoutera Lady Gaga avec Runway, également Mika V aussi, Tête Marrée avec Grady.

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1: Bonjour à tous, nous sommes heureux de vous annoncer que le chœur Voix des Doors organise son concert d'automne le dimanche 11 octobre prochain au premier étage de la mairie du Mont d'Or. Au programme, un répertoire varié qui comprend des œuvres classiques, renaissance, gospel et variétés françaises et internationales. Cette soirée sera l'occasion de découvrir ou de redécouvrir les voix harmonieuses du chœur Voix des Doors. La participation est libre et il n'est pas nécessaire de réserver. Toutes les infos de cet événement sont à retrouver sur 106fm.fr.
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0: Runway. Lady Gaga à l'instant avec Runway, c'est 106 FM que vous écoutez bien sûr toute la journée, enfin je l'espère. Ce soir exceptionnellement vous retrouvez Léo et d'ailleurs parce qu'en fait il faut savoir que j'ai enregistré tout à l'heure. Voilà, l'émission de Léo, et Léo vient de m'envoyer un message comme quoi il faisait l'émission en direct. Bref, il y aura quelques intégrations de moi, du coup vous m'entendrez également ce soir à partir de 17h.
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0: Allez, rendez-vous à Besse, bien sûr. La fête de la Bavajade fait son cirque à Besse. Avis aux amateurs de tradition, de musique et de bonne humeur, la fête de la Bavajade revient à Besse le 9, 10 et 11 octobre avec une édition placée sous le signe du cirque. Pendant 3 jours, le village va s'animer au rythme des défis, des musicaux, spectacles de rue, théâtre, concerts, ateliers de cirque et animation pour toute la famille dès vendredi après-midi. Place au spectacle, notamment avec un cabaret musical et une pièce de Fedo au cinéma, je ne sais pas ce que c'est. Samedi, les festivités battront leur plein dans les rues de Besse. Défilé en musique avec atelier, cirque, maquillage, animation sportive, lâcher de ballon pour les enfants, avant de terminer la journée en musique avec un grand bal populaire. Et dimanche, après le défilé de la messe en famille, place au traditionnel grand repas avec notamment du saucisson chaud, lentilles, coq rôti et Saint-Nectaire. Dis donc, je crois que je vais y aller parce que ça a l'air très bon. La fête se tiendra dimanche soir par un apéritif musical et une soupe de rave, je ne sais pas ce que c'est aussi, dans une ambiance forcément conviviale. Côté tarif, 8€ pour le théâtre, 8€ pour le cabaret et 35€ pour le repas. 20€ pour les enfants, de moins 12 ans également pour le repas. Les réservations sont disponibles en ligne ou auprès de l'office du tourisme de Besse et Super Besse. À noter, les bénéfices de la Bavajade 2026 sont reversés à l'antenne Bessarde du Secours Populaire. Alors du 9 au 11 octobre, direction Besse, et pour une Bavajade qui permet de faire son cirque et surtout de faire la fête. Et bien sûr, on continue en musique avec Bonnie Tyler sur 106 FM. Bienvenue à tous, bonne matinée à notre écoute sur le 103.5 ainsi que 106fm.fr. N'hésitez pas à réagir sur nos réseaux sociaux 106 FM.

0: Katy Perry à l'instant avec Watching Burn. Dans un instant, bien sûr, on écoutera. Avec Abba, Gimme, Gimme, Gimme. Mais tout de suite, bien sûr, c'est votre rendez-vous tous les jours à 11h20. C'est bon, là, il est 22, mais bon, ça y est, pour 2 minutes. Hein. c'est votre rubrique cuisine, le plat du jour.
1: Bonjour à tous. Aujourd'hui, en plat du jour, je vous propose une petite tartinade de courgettes. Alors, pour 4 personnes, prévoyez une courgette, un oignon, une gousse d'ail, 60 g de noix de cajou grillées et salées, 50 g de fromage frais type fromage de chèvre, 50 g de fromage blanc, 3 cuillerées à soupe d'huile d'olive, environ 2 cuillerées à café de cumin et 1 cuillerée à café de curcuma. C'est parti! On commence par laver et couper la courgette en petits dés. On épluche et on émince l'oignon et l'ail. On fait chauffer environ 2 cuillerées à soupe d'huile d'olive dans une poêle. On y fait revenir la courgette, l'oignon et l'ail environ 10 minutes jusqu'à ce qu'ils soient bien tendres. On ajoute les épices, donc cumin et curcuma, un peu de sel et de poivre. On laisse tiédir un petit peu. Et il ne reste plus qu'à mixer cette préparation avec les noix de cajou, le fromage frais, le fromage blanc et une cuillerée à soupe d'huile d'olive. On met ensuite au frais au moins 1 heure avant de déguster avec du pain grillé ou des légumes crus. Bon appétit!
0: Et merci Nathalie, on retrouve toute l'émission Le Plat du Jour sur sensifm.fr. Dans un instant, on écoutera bien sûr Gims avec Soleil sur sensifm. Mais comme promis tout à l'heure, c'est Abba avec Gimme, Gimme, Gimme sur sensifm. Bienvenue à tous, 11h24, merci d'écouter sensifm. N'hésitez pas à réagir sur les réseaux sociaux, Instagram et Facebook sensifm.

0: À l'instant, Jean-Jacques Goldman avec Nos Mains. Bienvenue à tous sur Sensi FM. 11h32, allez, on a encore une demi-heure ensemble, bien sûr, avant de retrouver Robin pour la météo. Ah, avant ça, on va s'écouter Eva avec Sur la piste.
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0: Bien sûr, Police avec Every Breath You Take. Je vais y arriver, moi l'anglais c'est pas ça. Mais avant ça, bien sûr, un titre que j'adore, c'est Magic Key de Wanty. Et Wanty et Coolty, voilà, je vais y arriver aussi avec leur nom un peu, voilà. Bon, enfin bref, allez, bienvenue sur Sensi FM, 11h passées de 33 minutes. 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

0: sur la piste sur 106 FM. Bienvenue, il est 11h44, on continue jusqu'à midi comme tous les jours avec Christophe Willem dans un instant et également Manon Lisa.
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0: Allez, les virées du Sancy vous emmènent à Murat-le-Caire. Partez pour une visite guidée d'une heure trente à la découverte de ce charmant village de montagne, patrimoine, anecdote, four à pain, lavoir et surtout panorama 360 sur le massif du Sancy. C'est demain, jeudi 17 septembre jusqu'à mardi 27 octobre de 15h à 16h30. Les visites se feront avec un minimum de 10 personnes et un maximum de 40 personnes. Elle est adaptée aux familles avec un âge minimum de 5 ans, réservation obligatoire à l'office de tourisme, soit sur place jusqu'au départ de la sortie, sous réserve des places disponibles, soit en ligne jusqu'à midi le jour même. Une sortie familiale dès 5 ans, gratuite sur réservation, renseignement au 04 73 65 53 13 ou sur 106fm.fr. On continue en musique avec Manon Lisa et le petit pêcheur.
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1: Bienvenue sur 106 FM, il est tout pile midi, bon appétit à tous.
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1: Et tout de suite, la météo avec Robin. Bonjour Robin.
2: Merci Maxime, voici le petit point météo pour cet après-midi sur 106 FM.
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2: À la mi-journée, le ciel reste plutôt nuageux sur le massif avec des températures proches de 14 degrés cet après-midi. Les maximales atteindront 15 à 18 degrés. Le vent restera faible autour de 5 à 10 km/h avec quelques rafales possibles inférieures aux 30 km/h. Pour ce soir, les conditions resteront calmes et sèches avec des températures qui redescendront vers 10 degrés en début de soirée, 8 degrés en début de nuit. Pour jeudi, prévoyez une matinée fraîche 6 à 7 degrés, puis 17 degrés l'après-midi. Et vendredi suivra cette tendance avec 18 degrés davantage et davantage d'éclaircies attendues. Voilà pour la météo. Bon appétit à tous avec 106 FM.
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4: Bonjour à toutes et à tous. Aujourd'hui, nous partons à la rencontre d'une plante sauvage, profondément ancrée dans notre patrimoine culinaire et médicinal, la gentiane jaune ou grande gentiane. Pendant des siècles, la grande gentiane a été considérée comme la plante des gens de la montagne. Les bergers la connaissaient bien, non seulement pour ses vertus digestives, mais aussi comme remède de secours. On raconte que certains gardaient toujours un petit morceau de racine séchée dans leur besace, à mâchonner après un repas trop riche ou en cas de fatigue soudaine. On disait même que la gentiane remet un homme debout après une mauvaise nuit. Une façon élégante de parler des lendemains de fête. Autrefois, l'amertume était synonyme de médecine efficace. Plus c'était amer, plus cela devait faire du bien. La grande gentiane, avec son goût intense, a longtemps été vue comme une plante qui purifie. La gentiane jaune est l'une des plantes les plus emblématiques du patrimoine montagnard français. Utilisée depuis l'Antiquité pour ses vertus médicinales, elle s'est imposée au fil des siècles comme un ingrédient majeur de la pharmacopée rurale, avant de devenir l'âme de nombreuses liqueurs artisanales. C'est une plante originaire d'Europe. Elle pousse principalement dans les régions montagneuses et subalpines. Elle affectionne les prairies d'altitude, les pâturages ouverts et les sols riches, profonds et bien drainés. On la rencontre généralement entre 800 et 2500 mètres d'altitude. C'est une plante qui aime le froid. Sa croissance est extrêmement longue. Il faut parfois 10 ans avant qu'une grande gentiane ne fleurisse pour la première fois. Autant dire qu'elle nous apprend la patience. Son nom scientifique, Gentiana lutea, viendrait du roi Gentius, souverain d'Illyrie, l'actuelle Albanie, au IIe siècle avant notre ère. Selon les textes anciens, ce roi aurait découvert les propriétés médicinales de la plante et l'aurait utilisée pour soigner ses soldats, notamment contre les troubles digestifs et les fièvres. Dans l'Antiquité, elle est connue des Grecs et des Romains pour stimuler l'appétit, traiter les fièvres, renforcer le corps et combattre certaines maladies. Elle est utilisée en décoction ou en vin médicinal. Elle est perçue comme une plante médicinale noble, rare et précieuse. Au Moyen-Âge, la grande gentiane devient un ingrédient incontournable des préparations monastiques, aux côtés de l'angélic, de la mélisse ou du romarin. Les moines l'utilisent pour préparer des décoctions, des macérations, des élixirs. Elle est considérée comme une plante chaude et sèche, capable de réveiller les corps fatigués et les estomacs paresseux. Plus tard, à partir du XVIIIe, et surtout du XIXe siècle, la gentiane s'enracine dans la vie des campagnes d'altitude, notamment en Auvergne. Elle est récoltée à la main par les gentianaires, des cueilleurs saisonniers, et vendue aux apothicaires ou aux distillateurs locaux. Mais elle est également intégrée dans les remèdes familiaux contre les troubles digestifs. Et surtout, elle entre dans l'histoire industrielle. Elle devient la base de nombreux eaux de vie, liqueurs et apéritifs amers. La gentiane n'est plus seulement médicinale, elle devient conviviale. Alors comment reconnaître la grande gentiane? C'est une plante impressionnante par sa taille et sa présence. Elle pousse principalement dans les prairies d'altitude et les sols calcaires des régions montagneuses. Elle aime les sols profonds, riches en matière organique. Les zones où la neige persiste jusqu'au printemps assurent une humidité suffisante au début de la saison de croissance. Ses feuilles sont grandes, ovales et opposées, épaisses et nervurées. Elles peuvent atteindre 30 à 40 cm de long. Leur couleur est d'un vert franc, parfois légèrement bleuté. La tige est droite, robuste, non ramifiée, pouvant mesurer jusqu'à 1,50 m de hauteur. Les fleurs sont l'un des éléments les plus reconnaissables. Elles sont grandes, jaunes vifs et disposées en étages autour de la tige. La floraison a lieu généralement entre juin et août. Le fruit est une capsule ovale contenant de nombreuses graines. La racine est la seule partie utilisée. Elle est très longue, jusqu'à 1,50 m, épaisse et noueuse. Elle peut peser de 5 à 7 kg. Brunâtre à l'extérieur, jaune intense à l'intérieur. Elle est extrêmement amère. C'est l'une des plantes les plus amères connues. La durée de vie d'une gentiane est de 50 à 60 ans. Elle atteint sa taille adulte à 20 ans. Elle fleurit tous les 2 ans et ne fleurit la première fois pas avant 7 ans. C'est une plante vivace et robuste qui peut être récoltée lorsqu'elle atteint 25 ans de vie, pour qu'elle ait le temps de se développer et de se reproduire. Des rejetons se développent sur les racines, ce qui crée de nouveaux pieds. La racine se récolte en automne, généralement entre septembre et novembre, après la floraison estivale et après le mûrissement des graines, ce qui permet à la plante de se régénérer. C'est également à cette période que les réserves en principe actives sont maximales. La plante est en dormance végétative, ce qui permet un arrachage, s'il est raisonné, sans affaiblir les futures pousses, et l'humidité du sol facilite l'extraction des racines. Le gentianaire, c'est-à-dire celui qui récolte la gentiane, plante dans la terre la fourche du diable, un outil à 2 longues dents avec un long manche qui pèse entre 15 et 20 kg, afin d'extraire les racines enfouies dans le sol. Elles peuvent être enfouies à une profondeur de 1 mètre. Plus les feuilles de la plante sont denses, plus les racines seront grosses. Une fois sortie de la terre, la racine est brossée, coupée en rondelles et mise à sécher. La gentiane est une plante protégée dans certaines régions de France. Il est interdit de l'arracher sans autorisation. En Auvergne, par exemple, l'arrachage est autorisé uniquement par des professionnels déclarés et les périodes de récolte sont strictement définies. Mais le gentianaire traditionnel, qui travaille seul avec sa fourche du diable, en respectant la plante et luttant pour la préservation de la gentiane, est petit à petit remplacé par des équipes de saisonniers qui travaillent avec de mini-pelles mécaniques, moins fatigants, plus rentables, mais, en arrachant sans discernement la plante, dangereux pour la survie de l'espèce. Voyons maintenant quelles sont les vertus et bienfaits pour la santé. Elle est particulièrement indiquée en cas de foie paresseux ou d'excès alimentaire. La gentiane jaune posséderait également des propriétés antibactériennes et fébrifuges, permettant d'aider à lutter contre les infections légères, de réduire la fièvre en favorisant la transpiration, de stimuler l'immunité et de renforcer la vitalité. Elle est réputée également pour améliorer la concentration et réduire la fatigue nerveuse. On l'utilise sous forme d'infusion, de décoction, de macération alcoolique, d'extrait ou de liqueur. Mais la gentiane jaune est contre-indiquée en cas d'irritation ou d'inflammation de l'estomac, d'ulcère gastrique ou duodénal, car elle augmente la production du suc gastrique. Elle est déconseillée chez les femmes enceintes et allaitantes. Consommée à forte dose, elle peut provoquer des irritations de l'estomac, des migraines, des vomissements. Elle ne doit pas être consommée le soir, car elle augmente la vigilance et risque de perturber l'endormissement. En cuisine, la grande gentiane ne s'utilise jamais comme un légume classique. Son amertume est trop puissante, mais bien dosée, elle devient un formidable outil aromatique. Elle peut être utilisée dans des boissons, c'est l'usage le plus connu. La racine est nettoyée, séchée, puis macérée longuement dans de l'alcool ou du vin pour obtenir des apéritifs, des liqueurs digestives ou des vins aromatisés. En cuisine salée, la gentiane peut être utilisée en infusion pour parfumer une sauce, en poudre à dose infime pour relever un plat, dans des marinades. Elle se marie bien avec les viandes grasses et le gibier. Avec son amertume franche, elle fait merveille avec les charcuteries, surtout les charcuteries grasses, comme le jambon de pays bien sec, le saucisson rustique, le pâté de campagne, le lard fumé. Côté fromage, l'amertume de la gentiane répond au lait, au sel et à l'affinage, et elle se marie à ceux qui ont du caractère, comme par exemple le Cantal entre deux ou vieux, le Salers, la tome de montagne, le bleu fermier. En cuisine sucrée, l'amertume vient équilibrer le sucre et apporte de la profondeur dans les crèmes desserts légèrement amères, les sirops, des chocolats aromatisés. Et pour terminer, voici la recette du chocolat chaud à la gentiane. Pour deux personnes, il vous faudra 4 cuillères à soupe de suze ou toute autre liqueur à la gentiane, 100 g de chocolat noir, 30 cl de lait, 2 cuillères à café de sucre, plus 10 g, un peu de cannelle, 10 cl de crème fraîche, liquide, entière. Vous montez la crème fraîche en chantilly avec les 10 g de sucre et vous réservez au frais. Vous mettez le chocolat coupé en morceaux et le lait dans une casserole et vous faites chauffer à feu moyen fort jusqu'à ce que le chocolat soit complètement fondu. Vous ajoutez les 2 cuillères à soupe de sucre et une pincée de cannelle. Vous mélangez bien. Vous versez l'alcool de gentiane et le chocolat chaud dans 2 tasses. Vous mélangez et vous terminez en ajoutant la crème chantilly sur le dessus. Et vous dégustez aussitôt. Et à consommer.

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2: À la mi-journée, le ciel reste plutôt nuageux sur le massif avec des températures proches de 14 degrés cet après-midi. Les maximales atteindront 15 à 18 degrés. Le vent restera faible autour de 5 à 10 km/h avec quelques rafales possibles inférieures aux 30 km/h. Pour ce soir, les conditions resteront calmes et sèches avec des températures qui redescendront vers 10 degrés en début de soirée, 8 degrés en début de nuit. Pour jeudi, prévoyez une matinée fraîche 6 à 7 degrés, puis 17 degrés l'après-midi. Et vendredi suivra cette tendance avec 18 degrés davantage et davantage d'éclaircies attendues. Voilà pour la météo. Bon appétit à tous avec Sensi FM.
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neige. Un husky, femelle, qui a 8 ans. Neige est une petite chienne très affectueuse et proche de l'humain. Peut-être un peu trop, ce qui peut, en cas d'absence des maîtres, provoquer un peu d'anxiété de séparation. Elle aurait besoin d'une famille qui soit présente, patiente et prête à mettre en place un accompagnement adapté. Neige est aussi une aventurière, ce qui veut dire qu'elle peut fuguer. Donc il faudrait un jardin avec une clôture solide et une vigilance quotidienne pour sa sécurité. Par contre, elle est très sociable avec ses congénères et peut vivre avec des enfants. Avec les chats, elle s'entend au cas par cas. Par contre, nous éviterons tout placement où il y aurait des poules ou des petits animaux en raison d'un comportement de prédation possible. Je vous rappelle que tous ces animaux sont à adopter à l'appât de Gerza. Les Bas Charmés, 63 360 Gerza, et leur numéro de téléphone est le 04 73 91 35 36. Merci de partager pour eux.

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2: 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Vous pourrez participer à un jeu de piste dans le cœur de Besse ainsi qu'à deux visites guidées gratuites avec Marie Léger. 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
2: Cet après-midi dans le massif du Sancy, le ciel reste chargé, mais le temps demeure sec. Les températures évoluent entre 15 et 18 degrés avec un vent faible autour de 5 à 10 km/h. Pour ce soir, en soirée, les températures descendront rapidement avec 10 degrés en début de soirée, 8 degrés en début de nuit. Pour demain, jeudi, ce sera frais au réveil entre 6 et 7 degrés attendus, puis plus lumineux par moment au cours de la matinée pour atteindre 17 degrés l'après-midi avec un ciel globalement ensoleillé. Et enfin, pour vendredi, restera calme et un peu plus doux autour de 18 degrés au meilleur de la journée. Voilà pour la météo. Bon après-midi à tous avec 106 FM.
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0: Salut, c'est Elodie, votre blogueuse voyage préférée. 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

0: Je venais de poser mon stylo et de fermer les paupières. Je pensais éteindre mon cerveau en éteignant la lumière. Mais mon stylo et mon cerveau se sont vite réunis. Ils me conseillent de me relever car j'en ai pas encore fini. J'en ai pas encore fini avec le texte du jour. J'ai des rimes plein les joues qui valent peut-être le détour. Alors je me relève cette nuit, demain et après-demain, avec l'expérience d'un daron et l'enthousiasme d'un gamin. J'en ai pas encore fini avec l'envie d'écrire, car quand le monde va trop vite, y'a que ça qui m'aide à ralentir. Quand mon cerveau constate, c'est mon stylo qui comprend, qui sait prendre du recul, noircir la page en m'éclairant. Mes textes savent lire en moi même dans les moments de brouillard, et chaque phrase est une lampe torche sur ce que je n'ose pas voir. 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Y'a des souffrances qu'on partage et souvent je tends la main, mais y'a des blessures égoïstes et des épreuves sans témoin. Alors je fais le dos rond, je m'endurcis, je me rassure, et je serre tellement les dents que mes silences sont des morsures. 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
3: Cet après-midi dans le massif du 106, le ciel reste chargé, mais le temps demeure sec. Les températures évoluent entre 15 et 18 degrés avec un vent faible autour de 5 à 10 km/h. Pour ce soir, en soirée, les températures descendront rapidement avec 10 degrés en début de soirée, 8 degrés en début de nuit. Pour demain, jeudi, ce sera frais au réveil entre 6 et 7 degrés attendus, puis plus lumineux par moment au cours de la matinée pour atteindre 17 degrés l'après-midi avec un ciel globalement ensoleillé. Et enfin, pour vendredi, restera calme mais un peu plus doux autour de 18 degrés au meilleur de la journée. Voilà pour la météo. Bon après-midi à tous avec 106 FM.
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2: 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Au programme, une lecture et animation autour de Jackie Rall de Adrien Cala. Venez découvrir l'histoire de ce personnage attachant qui a toujours une bonne raison de ronchonner. Réservation obligatoire. 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
2: Bonjour, voici les informations sur l'événement des Journées européennes du patrimoine qui se déroulera ce week-end à la Bourboule. Vous pourrez découvrir l'hôtel Métropole le samedi et dimanche prochain de 10h à 12h et de 14h à 18h. Pour en savoir plus, rendez-vous sur 106fm.fr.
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2: Le 13 octobre prochain, ne manquez pas le festival OOLB et sa lecture animée interactive à Besse et Saint-Anastèse. Les enfants découvriront l'univers fascinant de la forêt avec « Dans la forêt tout près de toi » de Christophe Guérard. Réservation obligatoire, toutes les infos de cet événement sont à retrouver sur 106fm.fr.

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neige. Un Yuski, femelle, qui a 8 ans. Neige est une petite chienne très affectueuse et proche de l'humain. Peut-être un peu trop, ce qui peut, en cas d'absence des maîtres, provoquer un peu d'anxiété de séparation. Elle aurait besoin d'une famille qui soit présente, patiente et prête à mettre en place un accompagnement adapté. Neige est aussi une aventurière, ce qui veut dire qu'elle peut fuguer. Donc il faudrait un jardin avec une clôture solide et une vigilance quotidienne pour sa sécurité. Par contre, elle est très sociable avec ses congénères et peut vivre avec des enfants. Avec les chats, elle s'entend au cas par cas. Par contre, nous éviterons tout placement où il y aurait des poules ou des petits animaux en raison d'un comportement de prédation possible. Je vous rappelle que tous ces animaux sont à adopter à l'APA de Gerza. Les Bas Charmés, 63 360 Gerza, et leur numéro de téléphone est le 04 73 91 35 36. Merci de partager pour eux.

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1: Bonjour à tous, bienvenue, il est tout pile. 17h, on commence avec le 17-20.
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1: Merci d'être à l'écoute de 106 FM. Le 17-20 commence, il est tout pile 17h.
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1: Allez, un léger vent en début de soirée aujourd'hui, entre 5 et 10 km/h. Le ciel sera partagé entre petites éclaircies et passages nuageux. En soirée, les températures redescendront autour de 8 degrés. Pour demain, les conditions restent globalement calmes et assez ensoleillées. Il fera 7 degrés au petit matin, puis 17 degrés dans l'après-midi. Le vent soufflera faiblement autour de 5 à 10 km/h. Les nuages pourront apparaître en fin de journée avec environ 8 degrés en début de soirée. Le vendredi, on conservera un temps plutôt agréable avec des belles éclaircies. Les températures seront comprises entre 7 degrés le matin et 18 degrés l'après-midi. Le vent restera faible à l'ordre de 5 à 10 km/h. En soirée, comptez environ 11 degrés et jusqu'à 8 degrés en pleine nuit. Pour le week-end, samedi, le temps reste calme et lumineux. Les températures seront autour de 10 à 12 degrés avec un vent faible jusqu'à 5 km/h. Le ciel sera partagé entre éclaircies et passage de nuages en fin de dimanche pour terminer votre week-end. Belle remontée des températures, il fera environ 10 degrés le matin et jusqu'à 22 pour le meilleur de l'après-midi. Le ciel restera majoritairement ensoleillé. On continue bien sûr avec votre musique sur 106 FM.
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Bonjour, merci d'être avec nous, 17h passé de 5 minutes, on est en direct sur 106 FM, quel plaisir d'être avec vous, c'est parti. Et oui, c'est pas le best-of cette semaine, on devait avoir le best-of aujourd'hui, mais je me suis dit pourquoi pas ne pas prendre l'antenne en direct pendant 3h, c'est le 17-20, comme tous les jours de la semaine. Cette semaine, c'est également Maxime qui assure le best-of, on aura bien sûr des extraits tout à l'heure. On démarre 7h avec Adèle Castillon, Amir ou encore Adèle également, avec plein mal de titres. Tout de suite, c'est Tiesto pour démarrer. Merci d'être avec nous. Belle fin de journée à notre écoute. On est parti pour le 17-20 et également live sur TikTok, Léo on Air, pour suivre les coulisses.

Le son à l'instant de Adèle Castillon était avec toi. Merci d'être avec nous. 17h11, vous êtes sur Sensi FM pour nous écouter à sensifm.fr dans toute la France ou sur le 103.5. On continue avec le son de Amir avec la fête. Très belle soirée à l'écoute de Sensi FM. Bienvenue, c'est Léo jusqu'à 20h.

Merci d'être à l'écoute de Sensi FM. Un coucou à Roro qui nous écoute depuis Clermont-Ferrand. Je sais qu'il réagit sur nos réseaux sociaux, Instagram ou encore Facebook. Sensi FM, je lis tous vos messages, vos dédicaces à l'antenne. On est également en live, bien sûr, sur TikTok, Léo On Air, pour me suivre de mon côté et un peu papoter pendant les musiques. Pour la suite de la programmation, Zievner, ou dès maintenant, c'est Bosch avec une mauvaise joe.

Le son de Z, Abner Bell Starlight. Merci d'être avec nous sur 106 FM. Quel plaisir de vous accompagner jusqu'à 20h, 17h24. Vous faites quoi? Vous nous écoutez où dans la France? Parce que je sais qu'il y en a qui nous écoutent des fois sur Paris, dans le Nord, dans l'Est, dans l'Ouest. Et peut-être en Belgique. Il y a également 106FM.fr sur, bien sûr, sur Internet, ou également sur 106 FM, sur nos ondes, 103.5 dans le Puy-de-Dôme. On continue avec Swedish House Mafia, Coldplay, mais tout de suite, c'est Téléphone. On remonte il y a quelques années, bien sûr, avec Ça, c'est vraiment toi.

Belle fin de journée à l'écoute de Sensi FM, quel plaisir d'être en votre compagnie jusqu'à 20h tous les jours, c'est le 17-20. Et demain vous retrouverez Maxime entre 17h et 20h exceptionnellement pour le best-of du 17-20. Parce que cette semaine normalement je suis en vacances, mais je suis quand même là pour vous accompagner pendant 3h aujourd'hui. Pour la suite c'est le son de Jérémy Frérot. Et on est là, également en live sur TikTok, Léo On Air pour voir les quiz de la radio.

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1: Le son instant de Bill Foley avec Picasso, merci d'être avec nous, belle soirée, 17h41. On vous accompagne bien sûr jusqu'à 20h, encore plus de 2h ensemble. C'est un plaisir tous les jours de vous accompagner. On continue dès maintenant avec Major Lazer, DJ Snake avec Lane One, on retourne en 2015.

Le son l'instant de Charlie Hits avec Apple. Et vous avez vu les amis que Apple a sorti le téléphone, je crois c'est iPhone, je sais plus combien, à clapper là. J'ai vu, j'ai écouté ça à la radio tout à l'heure, il disait je crois plus de 2000 euros le téléphone. Qui met 2000 euros déjà dans un téléphone pour appeler. Genre voilà, je comprends, mais j'ai vu qu'il y avait plusieurs tarifs. Il y en avait pour 250 gigas, 1 tera, voire même 2 tera. Bon, déjà, tu prends un téléphone avec 2 tera, t'as même plus besoin de PC. Mais bon, est-ce que vous achèterez un téléphone aussi cher? N'hésitez pas à réagir sur nos réseaux sociaux, Instagram ou encore Facebook, Sensi et FM. On continue en musique dès maintenant avec le son de Pierre Dernier, avec Chaque Seconde. Bienvenue à vous tous.

0: Le son de Jolman avait-il suffira d'un signe. On est parti, il est 18h, on est pile à l'heure avec la météo avec Maxime. Salut Maxime.
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2: Bonsoir à tous, on continue avec le best-of jusqu'à 20h, il est 18h.
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2: Allez, un petit point météo sur votre soirée. Le ciel reste dégagé, mais malgré quelques passages nuageux, avec un vent encore autour de 5 à 10 km/h, les températures vont redescendre autour de 8 degrés pour la nuit. Demain, jeudi, les conditions restent globalement calmes et assez ensoleillées. Il fera 7 degrés au petit matin, puis jusqu'à 17 degrés dans l'après-midi. Le vent soufflera faiblement autour de 5 à 10 km/h.
0: Merci.
2: Pour apparaître en fin de journée avec environ 8 degrés dans la nuit. On continue en musique avec Flo de la Vega et Je veux sur 106 FM. Merci d'être à l'écoute du 103.5 ABS.
0: Merci beaucoup Maxime pour la météo qui a été faite, bien sûr. Oui, parce que bon, on est en direct, je vais vous dire la vérité. Alors, je devais pas animer aujourd'hui entre 17h et 19h et je me suis dit, ça y est, je suis en repos, je ne travaille pas. Donc, Maxime a enregistré les best-of que vous retrouverez à partir de 19h. Et je me suis dit, vas-y, on y va, on le laisse faire sa petite météo à 18h. Ça y est, il est content, il a fait sa petite météo. Le son, bien sûr, de Je veux, on pourra s'écouter également tout à l'heure. Le son de Flo de la Vega, je serai obligé de le passer. Mais tout de suite, c'est le son de Maladie avec un mauvais Joe qui arrive dès maintenant.
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0: J'adore ce titre, c'est vraiment mon titre du moment. Surtout avec Pilé, Mauvais Joe, c'est incroyable. Merci d'être avec nous, 18h02. On vous accompagne jusqu'à 19h et juste après, c'est le best-of du 17-20 avec Maxime.

Le son à l'instant des Daft Punk avec One More Time, saloperie d'une dénette aux fruits. Ouais, ouais, c'est bien ce qu'on entend. Non, je plaisante, c'est bien sûr une hallucination auditive qui tourne, mais moi j'adore, j'entends toujours la même chose. Merci d'être à l'écoute de Sensi FM, on vous accompagne dans votre journée, peut-être à votre travail, ou alors peut-être chez le kiné. On fait un coucou au kiné de Bess qui doivent nous écouter, Clotilde, Camille ou encore Anne-Laure. N'hésitez pas pour également à réagir sur nos réseaux sociaux, Instagram ou encore Facebook Sensi FM. Pour la suite de la programmation, Kaigo, Jetty Carla ou encore Macklemore, mais dès maintenant c'est Shiloh. J'adore ce titre, bien sûr. On s'écoute dès maintenant et n'hésitez pas à venir sur TikTok Léo On Air, L-E-O-N-A-I-R-E, A-I-R, pas R-E, qu'est-ce que je raconte, A-I-R. Bienvenue, belle soirée, 18h09.

Yeti, tiens là un instant avec la recette, merci d'être avec nous. C'est un plaisir de vous accompagner jusqu'à 19h et juste après 19h, ce sera Maxime qui vous accompagnera pour le best-of du 17-20 jusqu'à 20h. Et c'est quoi la recette? Bah, qu'est-ce que vous avez prévu pour de manger ce soir? Parce que bon, 18h30, je n'ai pas fait le goûter, je ne vais pas vous cacher. Bien sûr, j'ai faim, je suis un vrai enfant. Moi, à 16h, c'est toujours l'heure d'une petite cochonnerie à manger. Bon, les amis, on continue avec Michael Moore qui arrive dans un instant, et maintenant on retourne il y a quelques années, j'étais même pas né, c'était Michel Sardou qui sortait son titre qu'on adore, La Java de Broadway. Un peu d'anglais, ça fait Is the Sin the Java Saturday of Broadway. Oui. Bon, on va laisser Michel Sardou chanter, il chantera mieux que moi. Belle fin de journée à l'écoute du 17-20.

Le son à l'instant de Matt Chalmers avec Chen All Us sur Sensi FM. Merci d'être avec nous. On vous accompagne jusqu'à bien sûr 19h avant l'arrivée de Malsim, bien sûr, pour la suite de vos programmes. Mais tout de suite, on fait un titre que j'adore en ce moment et qui ambiance aussi. Vous êtes peut-être en train de nous écouter dans votre voiture 103.5 dans le Puy de Dôme, ou également sur notre site internet partout en France sur sensifm.fr. On continue. Je l'ai passé maladie. Cette fois-ci, c'est Pélé. J'adore. Montez le son, merci d'être avec nous. Ouh. Ah là, je sais plus parler. Hein. Merci d'être avec nous, 18h27. On est en direct pendant encore une demi-heure. Bienvenue, belle soirée.

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1: Zazie, à l'instant, avec Rue de la Paix sur Sensi FM, 18h37. On vous accompagne encore pendant 20 minutes jusqu'à 19h avant de retrouver Maxime pour le best-of du 17-20. Dans un instant, Vianney et Mika qui arrivent, mais aussi cette jeune jolie avec À tes côtés. J'adore ce titre. Merci d'être avec nous. Belle fin de journée à l'écoute de Sensi FM. C'est Léo jusqu'à 19h. Si je m'attends.

Le son à l'instant de Vianney, Mitya avec Keep It Splint. Keep It Simple sera sans effet. Merci d'être avec nous. On continue dans un instant, bien sûr, en musique avec Grégoire. Toi plus moi, ça c'est un titre que j'adore vraiment. C'est un titre de mon enfance. Et on va continuer en dédicace à une personne qui est sur ce live. Tiltouch, c'est Joe Day to Filet avec Chad Campé. Merci d'être avec nous. Belle soirée. On est là encore pendant 15 minutes.

0: son à l'instant de One Night Sight Con Enjoy. On était en 1984, merci d'être avec nous. Encore quelques minutes avant le retour de Match Sim pour le Best of du 17-20 jusqu'à 20h. Tout de suite, c'est Joe Dassin avec les yeux d'Emily. Et ouais, j'adore. Bon, j'espère que vous avez fait la chorégraphie uniquement si vous êtes chez vous. J'imagine bien les kinés qui nous écoutent à baisse en train de faire la petite chenille. Allez, tout de suite, Joe Dassin avec... Bah oui, Joe Dassin, dans les yeux d'Emily. Dès maintenant, merci d'être avec nous.
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Joe Dassin dans les yeux d'Emily, merci de nous avoir suivis. Et juste avant de se quitter, on se fait dès maintenant le son de 24K Golden. Merci d'être avec nous. C'est le son de Mood dès maintenant, 18h56. On est en direct sur 106 FM. Bienvenue, belle soirée en direct encore pendant quelques instants avant de retrouver Maxime.

0: 9, merci d'être avec nous. C'était à l'instant le 17-19, car maintenant c'est Maxim qui va vous retrouver. Je vais y arriver jusqu'à 20h. Merci beaucoup de votre fidélité. C'était un plaisir. Pour ma part, on se donne rendez-vous semaine prochaine pour la reprise du 17-20. Rendez-vous dès maintenant avec Maxim pour la suite de vos programmes. Très belle soirée à vous tous. N'hésitez pas, bien sûr, à réagir sur nos réseaux sociaux, Sensi FM sur Instagram ou encore Facebook. Belle soirée. On est quasiment à l'heure sur Sensi FM. Pour la suite, qu'est-ce qu'on a prévu en son? Eh bien, bonne question. On a quoi dès maintenant? On a le son qui arrive de Edith Preto et la météo avec, bien sûr, Maxime. Belle soirée et rendez-vous la semaine prochaine. Ciao, ciao les amis.
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2: Bonsoir à tous, il est tout pile 19h, on repart avec la dernière heure du best-of.
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2: Allez, pour ce début de soirée, le ciel est partagé encore entre éclaircies et passages nuageux avec un vent encore assez élevé jusqu'à 10 km/h. En soirée, les températures vont redescendre autour de 8 degrés, jeudi 17. Pour demain, les conditions restent assez calmes et assez ensoleillées. Il fera 7 degrés au petit matin, puis jusqu'à 17 degrés dans l'après-midi. Le vent soufflera faiblement autour de 5 à 10 km/h. Quelques passages nuageux pourront apparaître en fin de journée, mais sans risque de pluie avec environ 8 degrés. Pour cette nuit, on continue en musique, bien sûr, avant de retrouver le best-of de Léo avec Memo et Dasha. Bienvenue sur le 103.5.
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0: l'instant, c'était Mélissa avec 555 ou 555, je sais pas comment on dit. Avant de retrouver Céline Dion, bien sûr, avec Bonjour, Pardon, Merci. Le dernier titre, on va s'écouter Léo. Alors, moi, je ne sais pas chanter, mais je crois que Robin non plus.
1: Le son à l'instant de Adèle et Robin. Et oui, Robin, vous pouvez retrouver également tous les jours pour la météo. Non, c'est pas lui qui chante, heureusement, sinon il va pleuvoir. Mais bien sûr, on l'embrasse. Pour la suite, on va se faire...
0: Alors, je sais pas s'il va pleuvoir, s'il chante. Et il faut qu'on teste. Écoutez, rendez-vous le 30 septembre. Peut-être qu'il chantera en direct à la radio. En tout cas, je n'en dis pas plus. Allez, on continue avec Céline Dion, comme promis. Bonjour, pardon, merci, son dernier titre.

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0: l'instant, c'était Saint Graal avec Resto Basket, bien sûr, avant de se quitter pour retrouver DJ Vibe avec Funk Anthology. On va s'écouter Gims avec Parisienne dans un instant, mais Léo aussi doit vous laisser, je crois.
1: Et oui, ça y est, c'est l'heure qu'on s'étude. Oula. Et oui, ça y est, c'est l'heure qu'on se quitte, mais vous inquiétez pas, on sera... Ouah, mais... Allez, ça, ça va être dans le best-of, ça. Ça y est, on se quitte.
0: Allez, bah Léo, je crois que c'est le temps qu'on se quitte, parce que là, je crois que tu vas plus très bien. Allez, bien sûr, vous retrouvez Léo à partir de la semaine prochaine, bien sûr. Et moi, bien sûr, à partir de demain, 10h jusqu'à midi. Et également pour le best-of, 17h, 20h. Je vous souhaite une très bonne soirée à l'écoute de 106 FM.

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1: Bonjour les filles, bonjour les garçons, bienvenue sur le Funk Anthology. Vous écoutez DJ Vibe comme chaque semaine de Classic to Very Rare Records.

superbe album de la semaine sur le Funkontology. À l'instant, Vanity. À suivre sur le meilleur du son des années 80 de Controllers. Et tout de suite, De Barge.

0: Le Funk Anthology, chaque semaine des classiques inédits rarities à l'instant, Tabu Records, Mary Davis, précédé de Peoples, à suivre. New Edition et tout de suite The Time.
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